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C'est comme ça nous faisons bah, tous les dimanches à partir de 18h jusqu'à 22h. Vous pouvez écouter nous aussi Radio Gaïa 99.8, 104.7. Vous pouvez écouter nous

0: 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Là, moi, quand même, t'es dans bon état d'esprit pour terminer le week-end là et pour commencer en semaine 3-29. Alors, restez branchés. Numéro de téléphone là, 0590-21-20-60. 0590-21-20-60. Ou bien, si vous voulez joindre moi, les portables là, c'est 0690-756-815. Ça, c'est 0690-756-815. Restez à l'écoute, restez branchés. 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
2: 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We have the temperature here in Pointe-à-Pitre, Guadeloupe is 29 degrees centigrade. 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So you're outside and you're feeling the heat. 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Tonight, we will be having about 7 p.m. The temperature will be going down by 2 degrees and expecting a little showers sometime about 7 p.m. in some areas. We're expected to go down as low as 26 degrees in the early hours of the morning. So we're actually 29 degrees and not going down less than 26, which means to say the night is going to be relatively warmer. Tomorrow we'll be having another temperature of 32 degrees. We'll be having 25 degrees at night. On Tuesday we'll be having some sunny morning and some rain in the evening of Tuesday. We'll be expecting some more scattered showers on Wednesday up until Thursday morning, and Friday and Saturday we'll be having relatively fair weather with a maximum temperature of 32 degrees. The sun, we are having a light breeze. The wind is blowing at about 13 kilometers per hour. The sun will rise tomorrow at 5:54 a.m. and it will set at 6 p.m. We have Josilano Nyon, actuellement nous avons une température de 29 degrés à Pointe-à-Pitre. Vers 19h, nous pétons un petit grain qui descend à au moins 27 degrés. Minimum qui descend au sol, c'est à 26 degrés. Ça veut dire que temps la chaud, même si il a fait 29 degrés, mais on a senti de voilà qu'on dit qu'il a fait 34 degrés. Demain, nous avons plus ou moins nuagé ou bien soleillé aussi, et vont température maximale de 32 degrés et 25 les soirs. Mardi, nous avons ni bon bel temps le matin et l'après-midi, le soir, temps la caille dégradé ti bon mardi juste toute la journée mercredi et jusqu'à jeudi matin. Vendredi et samedi nous caille un temps plus ou moins ensoleillé, vent température maximale pour semaine là environ 32 degrés, le soir ca descend à 25 degrés. Vent la ca venter à 13 km/h et soleil là il qui levé à 5h54 demain et qui couché à 18h09. 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